Ah, pas que la chef. Ah, ben là, quoi, c'est un chef en gros. Y'a chef à Biratvido, non? Ah, mais là, quoi, c'est un peu cliché de chef. D'accord, mais pour cliché de chef, à prosam.